0: on avance de plus en plus. Ils sont petits, c'est important. On a compris des choses.
1: Ouais, on a commencé à rester sur le
2: c'est fait les filles ?
3: Oui. C'est froid.
0: Mais on est obligé de vous déranger.
3: Oui, à cause.
0: On fait un petit after après.
3: Ok, intéressant.
0: Vous êtes mal après.